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0: Il est 6 heures.
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0: Il est 8h. 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
1: La météo pour ce samedi 23 mai, c'est du soleil du matin jusqu'au soir. C'est un temps estival et très chaud qui nous attend en France. Les températures pour ce samedi matin, 14 degrés sur le Grand Est, 14 également sur Lyon, 15 degrés sur Paris, Brest, Cherbourg et Lille, 15 également sur Toulouse et Ajaccio, 15 à Perpignan, Bordeaux, 16 à Biarritz et 17 degrés pour Nice. Et pour ce samedi après-midi, ça chauffe entre 28 et 31 degrés sur une moitié nord. Il fera 28 en Bretagne, 29 sur le Grand Est, 30 degrés sur la Bourgogne, les Hauts-de-France et le centre Val-de-Loire, jusqu'à 31 degrés en Île-de-France. Dans la moitié sud, entre 25 et 32 degrés. Il fera 25 degrés en Corse, 25 également autour du golfe du

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1: Bonjour, bonjour à tous. Direction l'hippodrome d'Auteuil et les 3600 mètres du parcours de haies à l'occasion du prix Le Parisien. Support du Quintet plus de ce samedi 16 mai 2026. Il réunira 16 protagonistes âgés de 4 ans pour un départ prévu vers 15h15. En tête de notre sélection, le 3, Miss Déboula, préparée avec le plus grand soin pour cette épreuve visée, elle peut l'emporter. Suivi de l'As, Nikos Invicta, prise en note le jour de sa rentrée. Le 2, Moulouk Boy, avantagé par l'état du terrain, sa place est sur le podium. Le 11, Saint-Génie, à ne surtout pas condamner sur sa dernière prestation. Et enfin, le 15, French Lover, bien placé en bas de tableau dans cette épreuve, il complétera notre sélection. Une sélection que vous pouvez retrouver sur ma chaîne YouTube Tom Kazak, les pronostics hippiques avec mes dernières minutes. Donc notre choix aujourd'hui, premier le 3, Miss Déboula. Second l'As, Nikos Invicta. Troisième le 2, Moulouk Boy. Quatrième le 11, Saint-Génie. Cinquième le 15, French Lover. Le second choix le 14, le 10 et le 5. Et à vous la fortune!

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Bonjour à tous, l'horoscope de ce samedi. On débute évidemment avec les béliers. On a glissé quelques gouttes de bonheur dans votre café ce matin. Vous avez le sourire jusqu'aux oreilles. Les taureaux, rien ne vous paraîtra impossible. Aujourd'hui, vous avez un moral à toute épreuve. Les gémeaux, malheur à ceux qui vous chercheront en ce samedi, car votre humeur est explosive. Les cancers, certains conflits vous prennent beaucoup d'énergie. Prenez un peu de recul. Les lions, votre cœur a des choses à dire, alors lâchez-vous, vous ne le regretterez pas. Les vierges, si on devait vous mettre une note aujourd'hui, elle serait de 10 sur 10, les vierges. Vous êtes la perfection incarnée. Les balances, préparez-vous à recevoir des nouvelles de quelqu'un que vous n'avez pas vu depuis bien longtemps. Les scorpions, votre curiosité vous permet de faire de nouvelles expériences pour votre plus grand plaisir. Les sagittaires, vous êtes toujours très ouverts à la discussion, c'est très agréable d'échanger avec vous. Capricorne, soyez sur vos gardes, un manque de concentration pourrait vous faire louper une belle opportunité. Les Verseaux, une rencontre va vous ouvrir des portes, restez attentifs, cela pourrait vous mener très loin. Les Poissons, pour terminer, tous les regards seront tournés vers vous. Aujourd'hui les Poissons, vous ne laisserez personne indifférent. Avec tout ça, une belle journée, un bon samedi.

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1: Bonjour à tous, aujourd'hui 23 mai, les Didier sont à l'honneur, bonne fête à eux en cette journée européenne de lutte contre l'obésité. Un coup d'œil sur le caractère des Didier, ils sont francs et têtus, peu agressifs, ils ne se laissent cependant pas faire. Leur gentillesse et leur douceur naturelle ne les empêchent pas de mordre s'ils doivent se défendre. Ce sont des amoureux de la nature et des choses simples, ils détestent les complications, travailleurs honnêtes, timides et discrets. Les Didier n'ont que peu d'amis mais sont très fidèles. Voici les grands événements, 1956. Colette Duval bat le record du monde de chute libre à Copacabana en sautant de 11 147 mètres avec l'ouverture du parachute à 250 mètres. 1987, privation de la Compagnie Générale d'Électricité. 1995, annonce officielle du langage de programmation informatique Java. 2004, une partie du toit du terminal 2E s'effondre à l'aéroport Roissy-Charles de Gaulle, faisant 5 victimes. Max Meynier, l'animateur radio de l'émission Les routiers sont sympas, est parti le 23 mai 2006. En 2007, l'INSEE annonce le plus haut taux d'endettement des Français. En 2013, disparition du chanteur, auteur-compositeur français Georges Moustaki. On lui doit entre autres le Metek, qu'il compose également pour Edith Piaf, Milord en 59 et pour Serge Reggiani, Sarah, mais aussi pour Colette Renard, Dalida, Yves Montand, Cora Vauquer, Juliette Gréco, Tino Rossi ou encore Barbara. Un bon anniversaire au chanteur des années 80, François Feldman. Le dicton du jour avant de se quitter, soleil orgueilleux, nous annonce un été joyeux. Alors très belle journée à tous, à demain.

0: Une nuit d'hiver, la police reçoit un appel. Un cambriolage est signalé dans un camping désert à Bredang, aux abords de Stockholm. Quand les agents pénètrent dans la caravane d'où provient de la lumière, ils découvrent l'indicible. Le sang recouvre les murs, le sol et chaque objet. Une hache et un corps réduit en morceaux. Et dans la pièce voisine, un adolescent endormi, la tête posée sur un bras sectionné. Le garçon s'appelle Hugo Sand, 17 ans. Il est le fils d'un écrivain célèbre. Il souffre d'un rare trouble du sommeil, un somnambulisme qui se déclenche au cœur de ses cauchemars. Coupable ou simple témoin, il ne se souvient de rien. Appelé à diriger l'enquête, Juna Lina sollicite l'aide de son ami Eric Maria Bark, hypnotiseur. Ensemble, ils tenteront de faire ressurgir la vérité enfouie dans les méandres des terreurs nocturnes. Mais ce qu'ils vont réveiller dépasse l'entendement. Le Somnambule, c'est le roman de l'ombre et du vertige. Il explore la frontière mouvante entre le rêve et la violence, la culpabilité et l'oubli. Le Somnambule de Lars Kepler est paru chez Actes Sud.
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1: Aujourd'hui, on part à la découverte des contes inuits, ces récits enchanteurs qui nous plongent dans l'univers fascinant des peuples du Grand Nord, empreints de la sagesse et de la beauté de leurs traditions millénaires. Les contes inuits sont issus des cultures autochtones du Groenland, du Canada, de l'Alaska et de la Sibérie, où les hivers sont rigoureux et la nature sauvage. Ces récits, ils sont transmis de génération en génération par la tradition orale, préservant ainsi la mémoire et la richesse culturelle des peuples inuits. Dans ces contes, on découvre un monde où les hommes, les animaux et les esprits cohabitent, où la nature est vénérée comme une force puissante et sacrée. Les contes inuits mettent en avant des valeurs telles que le respect de l'environnement, la solidarité, la générosité, le courage face aux défis de la vie dans un environnement souvent hostile. Ils nous plongent également dans des aventures épiques, des rencontres magiques avec des esprits de la nature, des animaux totems et des personnages mythiques. Ces récits sont également une fenêtre sur la vie quotidienne des peuples inuits, leurs coutumes, leurs chasses, leurs pêches et leurs croyances spirituelles. Ils témoignent de la profonde connexion des peuples du Grand Nord avec la nature, leur compréhension intime des cycles naturels et leur capacité à s'adapter à un environnement exigeant. Les contes inuits continuent d'inspirer les artistes, les écrivains, les chercheurs encore aujourd'hui, suscitant l'émerveillement et l'admiration devant la sagesse et la poésie de ces récits anciens. Ils sont également une invitation à mieux comprendre et apprécier la diversité culturelle de notre monde et à préserver les traditions et les savoirs des peuples autochtones pour les générations futures. Alors laissez-vous emporter dans l'univers envoûtant des contes inuits, ces récits des peuples du Grand Nord, un voyage au cœur de la sagesse et de la beauté de ces cultures ancestrales. À bientôt!

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1: Bonjour à tous, les programmes télé, la télévision pour ce soir lundi. On débute avec la chaîne TF1 qui nous propose ce soir la série L'été 36. Sur la chaîne France 2, 21h10, là encore, la série Meurtre au paradis. Sur France 3, place au film Délicieux. Sur la chaîne France 5, rendez-vous avec le magazine Sur le front à partir de 21h05. Sur la chaîne M6, ce soir, rendez-vous avec l'émission Marié au premier regard. Sur la chaîne W9, rendez-vous avec le film Independence Day, diffusé dès 21h25. Sur la chaîne TF1 Série Film, rendez-vous avec le film La Mémoire dans la peau. Et enfin, pour terminer, rendez-vous par exemple ce soir sur la chaîne C-Star avec la série Chicago Fire, diffusée dès 21h10. Avec tout ça, bonne soirée télé.

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5: La météo pour ce samedi 23 mai, c'est du soleil du matin jusqu'au soir. C'est un temps estival et très chaud qui nous attend en France. Les températures pour ce samedi matin, 14 degrés sur le Grand Est, 14 également sur Lyon, 15 degrés sur Paris, Brest, Cherbourg et Lille, 15 également sur Toulouse et Ajaccio, 15 à Perpignan, Bordeaux, 16 à Biarritz et 17 degrés pour Nice. Et pour ce samedi après-midi, ça chauffe entre 28 et 31 degrés sur une moitié nord. Il fera 28 en Bretagne, 29 sur le Grand Est, 30 degrés sur la Bourgogne, les Hauts-de-France et le centre Val-de-Loire, jusqu'à 31 degrés en Île-de-France. Dans la moitié sud, entre 25 et 32 degrés. Il fera 25 degrés en Corse, 25 également autour du Golfe du Lion, sur la Côte d'Azur également, 31 degrés attendus sur Lyon, 32 sur Toulouse, 32 également dans la région de Bordeaux, 26 sur Biarritz.
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1: Bonjour à tous, dans l'actualité people du jour, on parle de la famille Delon. La guerre se poursuit, 4 jours après avoir déposé plainte pour dénonciation calomnieuse contre son frère qu'il accusait d'avoir tué son chien il y a quelques semaines. Anthony Delon a publié une vidéo sur Instagram dans laquelle il qualifie Alain Fabien d'homme très dangereux, d'esprit dérangé. Comme vous pouvez le constater, la pelouse est brûlée et là il y a des cendres d'un incident provoqué il y a quelques jours dans la nuit par l'esprit dérangé en question, déclare-t-il, assurant qu'un signalement avait été effectué auprès de la gendarmerie. Un an et demi que ce guignol emmerde son monde, c'est ses mots, c'est la fin de la récré. Va travailler, ça va t'ancrer dans la vraie vie. Des propos qui n'ont pas laissé son frère de marbre. Cette façon permanente de réécrire l'histoire à son avantage sur les réseaux sociaux est indigne. Puis Alain Fabien s'en est pris à sa sœur en assurant qu'elle lui a caché des éléments du dossier médical de leur papa en accord avec leur aîné. Chez les Delon, en tout cas, l'heure n'est clairement pas à l'apaisement. Affaire à suivre. On se retrouve très vite avec d'autres Actu People.

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Bonjour à tous, l'horoscope de ce samedi. On débute évidemment avec les béliers. On a glissé quelques gouttes de bonheur dans votre café ce matin. Vous avez le sourire jusqu'aux oreilles. Les taureaux, rien ne vous paraîtra impossible. Aujourd'hui, vous avez un moral à toute épreuve. Les gémeaux, malheur à ceux qui vous chercheront en ce samedi, car votre humeur est explosive. Les cancers, certains conflits vous prennent beaucoup d'énergie. Prenez un peu de recul. Les lions, votre cœur a des choses à dire, alors lâchez-vous, vous ne le regretterez pas. Les vierges, si on devait vous mettre une note aujourd'hui, elle serait de 10 sur 10. Les vierges, vous êtes la perfection incarnée. Les balances, préparez-vous à recevoir des nouvelles de quelqu'un que vous n'avez pas vu depuis bien longtemps. Les scorpions, votre curiosité vous permet de faire de nouvelles expériences pour votre plus grand plaisir. Les sagittaires, vous êtes toujours très ouverts à la discussion, c'est très agréable d'échanger avec vous. Capricorne, soyez sur vos gardes, un manque de concentration pourrait vous faire louper une belle opportunité. Les Verseaux, une rencontre va vous ouvrir des portes, restez attentifs, cela pourrait vous mener très loin. Les Poissons, pour terminer, tous les regards seront tournés vers vous. Aujourd'hui les Poissons, vous ne laisserez personne indifférent. Avec tout ça, une belle journée, un bon samedi

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0: 11h.
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Bonjour, aujourd'hui 23 mai, nous fêtons les Didier. C'est aussi la journée mondiale de la tortue et en France, la journée nationale du marin. C'est le 23 mai 1907 que naissait Ginette Mathiot, auteure du célèbre « Je sais cuisiner » et officier de la Légion d'honneur. Elle nous a quittés en juin 1998. Joyeux anniversaire à Joan Collins, née le 23 mai 1933, à Myriam Boyer, actrice et maman de Clovis Cornillac, née en 1948, à François Feldman et Serge Dupire, Vincent Chaumette dans Plus belle la vie. Tous deux sont nés en 1958. Et enfin à Baptiste Le Caplin, née le 23 mai 1985. C'est aussi le 23 mai 2003 que disparaissait Jean-Yann, né en juillet 1933. En 2006, c'est le départ de Max Meynier qui attristait tous les routiers sympas. Il était né en janvier 1938. En 2013, Georges Moustaki partait se reposer après avoir passé 79 ans à s'amuser. Enfin, le 23 mai 2017, Roger Moore, alias James Bond ou le Saint, entrait au paradis. Il était né en octobre 1927. Le 23 mai 1200, Louis de France épouse Blanche de Castille. En 1934, Bonnie and Clyde sont abattus en Louisiane. En 2004, une partie du toit du terminal 2E de l'aéroport Paris-Charles de Gaulle s'effondre en faisant 5 victimes. Enfin, le 23 mai 2021, 14 personnes trouvent la mort lors de la chute d'une cabine du téléphérique Stresa Alpino Motalone en Italie. Le dicton du jour, à la Saint-Didier, soleil orgueilleux, nous annonce un été joyeux. Demain, vous penserez à fêter les Donatiens.

Strange Buildings, c'est le nouveau thriller illustré de l'auteur diabolique Uketsu. Le prologue met en scène Uketsu face à des lecteurs qui, d'une manière ou d'une autre, ont eux aussi eu affaire à des bâtiments étranges. Il décide d'enquêter sur certains d'entre eux. Il propose au lecteur 11 histoires et l'invite à les lire attentivement car elles sont liées entre elles. Uketsu, c'est un youtubeur horrifique star au Japon, traduit dans 40 pays, qui est le leader de la nouvelle vague des auteurs de thrillers. Dans Strange Buildings, 11 bâtiments et un terrible secret. Un couloir sans issue, une maison qui nourrit la noirceur, un moulin perdu dans la forêt, une pièce cachée, un étrange sanctuaire, une maison en feu, un immeuble dont on ne peut pas s'enfuir. Chaque bâtiment révèle une histoire à glacer les sangs. Chaque histoire est la pièce d'un gigantesque puzzle. Strange Buildings est la suite de Strange Pictures et Strange Houses. C'est tout l'univers vénéneux d'Uketsu, ce mystérieux auteur masqué qui est l'écrivain le plus vendu au Japon. Strange Buildings d'Uketsu est paru au Seuil. 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

0: 13h.
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1: Et en ce samedi 23 mai, bonne fête aux Didier, les Béliers, un avantage financier est tout à fait possible grâce à l'intermédiaire de votre milieu professionnel. Taureau, vous laissez de côté toutes les interrogations inutiles. Gémeaux, pour certains natifs, une grande passion peut être vécue dans la discrétion et le secret. Cancer, si vous vivez en couple, il faudra faire attention à ne pas vous mettre dans une situation qui pourrait mettre en péril une relation stable depuis peu et donc fragile. Lion, tendez l'oreille, cela vous permettra de mieux gérer l'organisation de projets futurs. Les Vierges, vous vivrez pleinement l'instant présent. Balance, vous allez avoir l'occasion d'apprendre des choses utiles pour votre avenir. Les Scorpions, ne refusez pas une offre par excès de politesse. Les Sagittaires, si vous êtes en couple, vos efforts communs vont porter leurs fruits et votre vie amoureuse commencera à s'harmoniser. Les Capricornes, ce n'est pas le moment de vous perdre dans l'introspection. Verseau, vous n'avez pas les moyens de dire non. Enfin les Poissons, célibataires, une rencontre vous sortira de votre doute intérieur. Bonne journée et à demain.
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1: Bonjour, aujourd'hui 23 mai, nous fêtons les Didier. C'est aussi la journée mondiale de la tortue et en France, la journée nationale du marin. C'est le 23 mai 1907 que naissait Ginette Mathiot, auteure du célèbre « Je sais cuisiner » et officier de la Légion d'honneur. Elle nous a quittés en juin 1998. Joyeux anniversaire à John Collins, né le 23 mai 1933, à Myriam Boyer, actrice et maman de Clovis Cornillac, née en 1948, à François Feldman et Serge Dupire, Vincent Chaumette dans Plus belle la vie, tous deux sont nés en 1958, et enfin à Baptiste Le Caplin, né le 23 mai 1985. C'est aussi le 23 mai 2003 que disparaissait Jean-Yann, né en juillet 1933. En 2006, c'est le départ de Max Meynier qui attristait tous les routiers sympas. Il était né en janvier 1938. En 2013, Georges Moustaki partait se reposer après avoir passé 79 ans à s'amuser. Enfin, le 23 mai 2017, Roger Moore, alias James Bond ou Le Saint, entrait au paradis. Il était né en octobre 1927. Le 23 mai 1200, Louis de France épouse Blanche de Castille. En 1934, Bonnie and Clyde sont abattus en Louisiane. En 2004, une partie

du toit du terminal 2E de l'aéroport Paris-Charles de Gaulle s'effondre en faisant 5 victimes. Enfin, le 23 mai 2021, 14 personnes trouvent la mort lors de la chute d'une cabine du téléphérique Stresa Alpino Motalone en Italie. Le dicton du jour, à la Saint-Didier, soleil orgueilleux nous annonce un été joyeux. Demain, vous penserez à fêter les Donatiens. 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

0: Il est 14h.
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0: Serge, bonjour.
1: Bonjour. Bonjour à tous et bienvenue dans notre chronique nostalgie, Time Travel Machine, numéro on ne sait plus, on a perdu le fil, donc voilà. Aujourd'hui, nous réglons les cadrans de notre machine à remonter le temps sur l'année 1982. Une année marquée par la naissance d'un chef-d'œuvre absolu de la télévision, une coproduction franco-japonaise qui a bouleversé l'histoire de l'animation.
0: C'est vrai en plus. Et tu sais ce que c'est ?
1: Ah oui, moi je
0: sais. Et je sais ce que c'est. Et vous allez savoir exactement dans quelques secondes ce que c'est.
2: Le 16e siècle. Des quatre coins de l'Europe, de gigantesques voiliers partent à la conquête du nouveau monde. À bord de ces navires, des hommes avides de rêves, d'aventures et d'espace, à la recherche de fortune. Qui n'a jamais rêvé de ces mondes souterrains, de ces mers lointaines peuplées de légendes, ou d'une richesse soudaine qui se conquérerait au détour d'un chemin de la cordillère des Andes? Qui n'a jamais souhaité voir le soleil souverain guider ses pas au cœur du pays Inca, vers la richesse et l'histoire des mystérieuses cités d'or?

0: Les Mystérieuses Cités d'Or est une série animée culte mêlant aventure, science-fiction un peu, et histoire. Elle suit trois enfants, Esteban, Zia, Tao, au 16e siècle. Pardon.
1: Si, 16e siècle.
0: 16e.
1: Nous sommes en 1500 et une chic.
0: Nous étions jeunes.
1: Et beaux, surtout.
0: Oui.
1: Mais très jeunes, surtout.
0: Oui.
1: D'accord.
0: Parti à la recherche des mythiques cités d'or dans le Nouveau Monde, à bord de...
1: Véhicule extraordinaire. Ah oui.
0: Le grand condor.
1: Mais qu'est-ce que c'était que ce grand condor? Eh bien, c'est un immense oiseau mécanique en or massif piloté par l'énergie solaire et lancé sur les traces des civilisations perdues à travers le XVIe siècle. Face à eux, des conquistadors plutôt cupides, des technologies futuristes dignes d'Atlantis et encore le redoutable peuple des Olmèques.
0: Elle mêle science-fiction, histoire et archéologie à la recherche des cités mythiques.

Tu, en 39 épisodes, a été une véritable école de l'aventure. Qui n'a pas vibré devant le premier vol du Grand Condor ? Qui n'est pas resté scotché à la fin de chaque épisode devant ces mini-documentaires culturels qui nous apprenaient les secrets du Machu Picchu et des lignes de Nazca ?

0: Aventure d'Esteban, que tu connais peut-être, cette musique d'ailleurs.
1: Les Mystérieuses Cités d'Or est une série animée franco-japonaise, culte, créée en 1982 par un trio de concepteurs franco-japonais. Il s'inspire très librement d'un roman américain d'aventure historique de King Fifth, La Route de l'Or, publié en 1966 par l'écrivain américain Scott Odell.

0: Si tu nous parlais un petit peu maintenant justement de ces fameux créateurs franco-japonais, les créateurs principaux, bien évidemment.
1: On commence par Jean Chalopin, le français.
0: Par exemple, oui.
1: Co-créateur, scénariste et célèbre producteur français. On lui doit également d'autres succès majeurs de l'époque comme Ulysse 31 et l'inspecteur Gadget.
0: En plus ?
1: Ah oui ?
0: Ah, vous ne le saviez pas. Eh bien maintenant, c'est fait.
1: Bernard Derriès, encore un français, co-créateur et réalisateur de la série. Il a dirigé la mise en scène et supervisé la production visuelle de la première saison.
0: Et allons-y cette fois pour les créateurs japonais Mitsuru Kaneko, Mitsuru Mashima et enfin Soji Yoshikawa.
1: À tes souhaits.
0: Les créateurs japonais et scénaristes associés à la structure MK Productions qui ont assuré la liaison artistique et technique à Tokyo. Sachez également que l'auteur du scénario français n'est autre que Nina Wallmark. Elle a coécrit et structuré l'adaptation des scénarios ainsi que les fameux mini-documentaires culturels intégrés à la fin de chaque épisode.

Les créateurs de la série en ont gardé la trame de fond, comme la recherche des cités Inca, mais ont entièrement inventé des technologies futuristes. En écrivant la série, ils ont accumulé une documentation historique immense sur les civilisations précolombiennes.

Sachez également que pour ne pas alourdir l'intrigue du dessin animé, ils ont décidé de séparer la fiction de la réalité en créant un tout petit documentaire éducatif d'environ 2 minutes à la fin de chaque épisode.

L'histoire se déroule en 1532, en pleine période de la conquête espagnole. L'intrigue principale consiste à découvrir les mythiques cités d'or. Au fil de leur pérégrination, les héros affrontent des empires en déclin et rencontrent des civilisations disparues. L'élément central de l'histoire repose sur l'affrontement entre la technologie de l'empire de Mu, représentée par le grand Condor, un vaisseau d'or géant, et celle des Olmecs, une race humanoïde technologiquement avancée qui tente d'exploiter le pouvoir des cités d'or afin de survivre.

0: Concernant les personnages principaux, nous avons notamment Esteban, jeune orphelin espagnol élevé dans un monastère. Il est surnommé le fils du soleil car il possède le don surnaturel de pouvoir faire apparaître l'astre du jour, autrement dit le soleil. Il est à la recherche de son père disparu. Il possède d'ailleurs la première moitié du médaillon. Qu'est-ce que c'est que ce médaillon ? Eh bien, il est à la fois une clé technologique ancienne, un symbole de filiation et le moteur de toute l'intrigue.
1: Il y a aussi Zia, fille d'un grand prêtre inca. Elle porte la seconde moitié du médaillon et peut déchiffrer l'écriture inca. Il y a Tao, dernier descendant de l'empire englouti de Mu. Il est très intelligent et apporte un soutien technologique. C'est un génie scientifique qui voyage avec son encyclopédie et son perroquet Pichu.
0: Très sympathique perroquet d'ailleurs. Il y a également Mendoza, c'est un marin espagnol rusé, opportuniste et protecteur. Il est le guide de la bande. Engagé pour capturer Zia, il se prend d'affection pour les enfants et devient leur protecteur. Enfin, il y a Sancho et Pedro, deux marins espagnols très maladroits et très comiques qui accompagnent le groupe.

0: Il y a aussi quelques technologies, des vaisseaux. La série se distingue par ses technologies futuristes, oula, vestiges de civilisations avancées. Il y a d'abord le grand condor, immense oiseau d'or et d'acier volant à l'énergie solaire. Il y a aussi le Solaris, un navire en métal doré qui se déplace à l'aide des rayons du soleil.
1: Et puis font dire également un succès mondial et une musique culte. Le dessin animé est mondialement connu pour son générique inoubliable, composé par Haïm Saddan, qui gère la production et écrit les textes, ainsi que Chouki Lévy, qui crée les mélodies. Le chanteur et aussi auteur-compositeur n'est autre que Jacques Cardona.
0: Les différentes saisons. La première saison, 39 épisodes, a été diffusée en France à partir du 28 septembre 1983 sur Antenne 2. 30 ans plus tard, une suite officielle a vu le jour, portant l'histoire à 4 saisons. Donc à la découverte de la première Cité d'Or, c'était la saison 1 en 1982. La saison 2, 3 et 4 ont été diffusées, oui, entre 2012 et 2016. Ce sont des saisons inédites créées par le studio français Blue Spirit, entraînant nos héros à la recherche d'autres cités d'or à travers l'Asie, le Moyen-Orient et l'Afrique.
1: Avant cette série, le dessin animé d'action et le documentaire étaient de genres totalement séparés. En intégrant les mini-reportages réels à la fin de chaque épisode fictionnel, eh bien les créateurs ont inventé un concept pédagogique moderne. Ce procédé a suscité de véritables vocations d'archéologues, d'historiens ou encore de voyageurs chez les enfants de l'époque.

0: Esteban, Zia et Tao continuent de faire rêver les petits comme les grands. Plus qu'un simple divertissement du mercredi après-midi, ce feuilleton aura été une formidable machine à éveiller les curiosités, mêlant l'histoire à la magie de l'enfance.
1: Et chez nous, ça a été diffusé sur RTL le samedi après-midi.
0: Je m'en souviens, si, si. Voilà. On était nés, on était petits, mais on était nés.
1: C'est ça.
2: Eh bien, voici, voilà, déjà, la fin.
1: C'est la fin de cette page nostalgie. Merci à tous de nous avoir suivis. Très belle journée sur notre antenne et à dans 2 semaines pour la suite de votre Time Travel Machine.
0: À bientôt, Serge.
1: À bientôt.

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Madame, mademoiselle, monsieur, bonjour. Oh, bonjour avec les cocotiers, le sable chaud peut-être, mais le soleil, ça c'est sûr. Enfin, le soleil est au rendez-vous. MCS Weekend, ce sont vos souvenirs, vos bons vieux trucs tels que vous les avez aimés, tels que vous les aimez encore, que ce soit des années 50 à nos jours. MCS Weekend, c'est tous les samedis à partir de 14h pour vous accompagner tout au long de cet après-midi. Eh bien, c'est Nikki. En tout cas, j'espère que tout se passe bien de votre côté. À 16h, la country music avec Country Passion. Et puis, vous le savez maintenant, à 18h, comme chaque samedi. Et avec notre ami Christian, ce sera vos chansons à la demande. Les souvenirs, des souvenirs, des souvenirs d'Hermot Kennedy, Kiss Me, pour bien commencer cette émission. Et puis, souvenir, vous disiez souvenir. 1986, Mister Kerry. Excellent après-midi avec nous.

La météo pour ce samedi, cet après-midi, le temps sera ensoleillé. Quelques nuages cumuliformes pourront être présents, principalement dans l'ouest du pays et en Ardennes. Les maxima oscilleront entre 26 degrés à la mer et en Haute-Ardenne, et par endroits jusqu'à 31 degrés ailleurs. Le vent sera faible de direction variable ou de sud-ouest. Il s'orientera au nord-ouest et deviendra par moments modéré à l'ouest de Lescot. Pour demain dimanche, dimanche matin, quelques bancs de brouillard seront possibles, mais rapidement le temps deviendra ensoleillé partout avec quelques voiles d'altitude. En cours d'après-midi, les nuages cumuliformes pourront se développer principalement en Ardennes. Le risque d'une averse n'est pas nul, mais semble surtout concerner les régions juste à l'est de la Belgique. La chaleur se poursuivra avec le calmant des maxima de 30 degrés. À la côte, une brise de mer modérée de secteur nord à nord-est s'enclenchera et limitera la progression du mercure à 25 degrés. Ailleurs, le vent sera faible à par endroits modérés de direction variable ou de secteur nord-est.

A Letter from My Heart, c'était Steve Allen. Et on ne quitte pas les souvenirs, les bons vieux trucs tels qu'on les aimait et tels qu'on les aime encore, puisque dans quelques petites minutes, nous nous retrouverons en 1969. On écoutait partout cette petite mélodie, bien sympathique. D'ailleurs, elle était numéro 1 partout. Partout, c'est le moins qu'on puisse dire. Mais ce sera après ce petit morceau aussi.

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Nous sommes en plein mois de juillet 1969. Un petit morceau qui s'appelait tout simplement Sugar Sugar, The Archies, était numéro 1 dans tous les hit parades, aussi bien aux États-Unis, en Angleterre, en France, en Belgique aussi. Qu'est-ce que c'était bien comme petit morceau quand même. Et ce, du côté des bons vieux trucs tels qu'on les aimait, tels qu'on les aime encore, si je vous dis notre ami Patrick Fiori. Un petit air de famille plus récent. Mais qu'est-ce que c'est bien. Merci de nous recevoir chez vous.

0: Dis-moi, tu trouves pas qu'on a un air de famille? Mais quelle pagaille!
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Je te donne Jean-Jacques Goldman en compagnie de Michael Jones. San Vanin, c'est ce qu'on vous propose à la Comédie Centrale de Liège. C'est le 9 septembre prochain et c'est en compagnie de Albert Cougnier que vous connaissez bien évidemment. Alain Soreil nous avait déjà proposé son Albert Cougnier sous les traits d'un marginal démodé. Et bien même si l'âge est là pour Alain, et bien Albert, lui, semble n'avoir pas pris une ride tel un personnage de bande dessinée. Il est épargné par le temps, mieux, bien qu'Albert ait un peu déserté la TV, il faut bien le dire quand même. Il continue d'interpeller lors de ses one-man shows d'aujourd'hui, à l'instar des spectateurs qui avaient pu suivre son éclosion il y a quelques belles petites années. La nouvelle génération le découvre enfin sur scène. Résultat, c'est win-win. Alors pourquoi se priver du partage si agréable à échanger avec tous les publics? Tant qu'il en a l'aubaine, Alain nous en crée infatigablement des nouvelles moutures, variant, revisitant, mélangeant au gré des interprétations de ses personnages, l'univers de ses sketchs plus récents, avec les incontournables anciens. San Vanin, Albert Cougnier, c'est le 9 septembre prochain et c'est à la Comédie Centrale de Liège, 87 rue du Plan Incliné, 04 254 05 00 ou encore Liège, @comediecentrale, tout ceci en un mot.com.

Voilà quelque chose de bien sympathique. Soleil, cocotier, sable chaud en plus. Julie Zenati, une chanson est signée de Johnny Hallyday il y a quelques belles petites années qu'elle l'a remis au goût du jour avec ce titre « Pense à moi ». D'ici quelques petites minutes, eh bien, nous aurons l'occasion entre autres de retrouver Simply Red avec Stars. Et c'est avec cette chanson d'ailleurs qu'on terminera cette première heure, si vous le voulez bien. Juste auparavant, Chris Norman, Breathless. Et on se retrouve d'ici quelques petites minutes pour la seconde partie d'MCS Weekend.

0: Il est 15h. 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

Et nous voilà repartis dans cette seconde heure et ce sur MCS Radio, bien évidemment la musique encore et toujours, et n'oubliez pas à partir de 16h la country music, et puis nous aurons bien évidemment l'occasion de retrouver notre ami Christian à partir de 18h pour vos chansons à la demande, rediffusion évidemment le dimanche à partir de 10h avec un bon petit croissant, un bon petit café, un bon petit chocolat chaud, pourquoi ne pas se faire plaisir. Ah ah, à l'instant Take On Me, les années 80, souvenez-vous de ceci. Qui a oublié ? Personne, je pense.

0: spectacle en son honneur a été fait l'année dernière et sera refait, je pense, cette année. Avec tous les succès qu'il a fait et qu'il a écrit. Parce qu'il est auteur, compositeur, interprète extraordinaire. Sweet Caroline, à l'instant, c'était signé Neil Diamond. Le fameux Sweet Caroline que vous aurez l'occasion de retrouver tout à l'heure dans la country music, puisqu'une version country est sortie d'ailleurs il y a quelques belles petites années. Très sympathique d'ailleurs, il faut bien le dire. D'ici quelques petits instants, Crowded House, Don't Dream It's Over. Mais si je vous parle d'un ancien appareil, si si, un ancien téléphone, je vous parle évidemment Ed Sheeran.
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0: Et si je vous dis Ultra Violent, paru en 2025, c'est un album extraordinaire. Hors du temps, c'était Kyo et la petite chanson que nous écoutions. Il y a quelques petites secondes, Hergé, vous connaissez Tintin, vous connaissez le monde imaginaire de Tintin. Eh bien, si ce n'est pas le cas, sachez que Hergé, Georges Rémy de son vrai nom, est né le 22 mai 1907 à Etterbeek en Belgique. Considéré comme le père de la bande dessinée moderne, il crée un style qui lui est propre, la célèbre ligne claire. Depuis, Georges Rémy, illustrateur de presse à Hergé, amateur d'art, en passant par la naissance de Tintin, l'exposition invite le visiteur à suivre le cheminement de cet artiste complet. Et sachez également que c'est en 1979 que Michel Baudson conçoit la première grande exposition consacrée à l'œuvre d'Hergé au Palais des Beaux-Arts, rebaptisée aujourd'hui Beaux-Arts à Bruxelles. Elle sera intitulée « Le musée imaginaire de Tintin » et Hergé en concevra l'affiche. Elle confronte alors l'œuvre d'Hergé à ses sources documentaires, dont de nombreux objets d'art que le visiteur et le dessinateur allaient observer dans les musées. Entre rêve et réalité, la ville de Spa invite le visiteur à rentrer dans l'affiche et découvrir en 3D ces objets désormais mythiques qui font revivre les aventures de Tintin. Où, eh bien, pourront Pierre le Grand, rue du Marché 1A à Spa. Et sachez que c'est pour tout public. C'est le jeudi au mercredi de 10h à 17h30. C'est déjà là depuis le 23 mai 2024. Et vous aurez l'occasion d'aller visiter jusqu'au 1er octobre 2027 pour en savoir un petit peu plus. 087 77 300.
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Les souvenirs, les vieux machins, tels qu'on les aimait, tels qu'on les aime encore, et sur MCS Radio. Oui, oui, oui. En plus, à partir de 16h, n'oubliez pas, ce sera la country music, et à partir de 18h, eh bien, ce sera aussi vos chansons à la demande. Les demandes que vous avez soit faites au 0479-07-0110, ou encore mcsradio.be@gmail.com, ou encore directement, comme ça, voilà, rien que pour le plaisir de vos oreilles qui vous rapportent bien des souvenirs et tout, et ça vous rappelle des trucs, des machins, des bazars. Tout comme la Comédie Centrale d'ailleurs, on vous présente les Citadines du 28 mai au 14 juin. Et c'est tout simplement avec Camille Fernandez et Céline Robin. Et en deux mots l'histoire, eh bien Lou a demandé à Victoria de l'accompagner dans la forêt des Ardennes pour y répandre les cendres de son père. Pas de chance, elle se retrouve perdue au beau milieu de nulle part, sans moyen de communiquer avec l'extérieur. Après s'être crêpé le chignon coincé dans un ascenseur hors service, Lou et Victoria remettent le couvert dans cette nouvelle comédie qui cette fois les confronte à la nature hostile. Leur amitié va-t-elle réserver à cette épreuve ? Ah, résister, machin, tout ça, on résiste. Hein. En tout cas, c'est à la Comédie Centrale de Charleroi, 33 rue du Grand Central. 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Tout ceci en un mot.com. Serge Lama, il y a quelques petites minutes avec Femme, Femme, Femme. Et puis Charles Aznavour, les comédiens, bien évidemment. Et la voix d'Elvis, bien évidemment, tiens, c'était Eddie Mitchell. Et la voix d'Elvis faisait aussi ceci. 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
1: Et un petit morceau que je me permets d'envoyer du côté de deux acrans. Voilà, comme ça, on aura compris. Le King Elvis Presley, Heartbreak Hotel, si je vous dis. Rearturling, Together Again. Et on danse, et ce sur les ondes d'MCS Radio. On danse également avec les commerçants. DIY que je salue bien bas. J'espère que tout se passe bien de votre côté aussi.

Cette chanson-là, on va l'appeler l'équipe à Fonzi, si vous le voulez bien. Happy Days, les jours heureux, Fonzi et toute la bande que vous connaissez bien évidemment depuis pas mal d'années. Et c'était Pratt et McLean. Si je vous dis dans quelques instants une chanson française extraordinaire, avec une voix extraordinaire, un slow extraordinaire, c'est le moins qu'on puisse dire, mais ce sera après Jerry Lee Lewis.

On attendait justement le who, le fameux who, Jerry Lee Lewis, Great Balls of Fire. Loisirs, détente et sport, si vous avez envie d'aller vous promener un petit peu, si une marche adepte à Arzé, c'est le 31 mai prochain et monsieur Jean Cornet vous attend au numéro de téléphone suivant 0498 512 628 pour en savoir un petit peu plus, s'il y a de la place, de quelle heure, machin, tout ça. En tout cas, une marche adepte à Arzé à ne pas louper.

les bons vieux machins tels qu'on les aimait, tels qu'on les aime encore, eh bien, ce sera la semaine prochaine, si vous le voulez bien, dans MCS Weekend. J'ai besoin de toi, j'ai besoin de lui à l'instant, extrait des grands succès. Et signé Nicole Croisi, on se quitte avec téléphone. Ça, autrement dit, ça, c'est vraiment toi. Dans quelques instants, nous aurons l'occasion de passer à la country music, à Country Passion, bien évidemment, d'ici quelques toutes petites minutes. Alors, à tout de suite, ça.

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Restez jusqu'au bout, s'il vous plaît, sur MCS Radio Country Passion, comme à l'accoutumée, comme chaque samedi, et ce, à partir de 16h, la country music, les bons vieux machins country music, et également les petites nouveautés. I never work on Sunday, autrement dit, je ne travaille jamais le dimanche, moi non plus d'ailleurs. C'était signé Keith Urban, et si je vous dis dans quelques instants, she's wrong, she's right, Bryce Leatherwood, et cet extrait d'un album, et quel album, qui vient d'ailleurs de paraître, et puis un CD single paru il y a 2 jours exactement, mais juste auparavant. C'est ce qu'on appelle un de ses souvenirs encore. Till You Can't. Cody Johnson. Excellent après-midi en compagnie d'MCS Radio. Country Music.

Album paru en janvier 2007, c'était The Range Hank, Don't Feel Me Now. Si je vous dis dans quelques instants que nous aurons l'occasion de danser un petit peu, qu'est-ce que ça fait du bien, on enlève les tables, on monte le son, puisque dans quelques instants, extrait de l'album Rise and Fall, vous aurez l'occasion de retrouver Scotty McCreery et No Country for Old Men. On danse à deux, vous voyez, on peut danser tout seul, ou avec le chat, ou avec le chien, on ne sait jamais. Mais juste auparavant, on va se dire que tout compte fait, nous sommes happy, si si, extrait de l'album That's Why I Run, album paru en 2008. Voici Bill Yeats. Happy. Du. C'est lui qui le dit. Hein. Je n'invente rien. 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

Extrait d'un album qui s'appelle There You'll Be, paru en 2001, c'était If My Heart Had Wings, c'était signé Faith Hill. Faith Hill que nous aurons l'occasion de retrouver tout à l'heure, si vous le voulez bien, avec son mari, Tim McGraw. Les souvenirs encore, les souvenirs toujours, et ce, sur MCS Radio. Country Passion encore et toujours, c'est Nikki avec vous, bien évidemment, jusqu'à 18h, et puis dès 18h, vous retrouvez vos chansons à la demande en compagnie de notre ami Christian. N'oubliez pas le 0479 07 0110. Et puis MCS Radio BE @gmail.com. Si je vous dis Lanny Wilson, 4x4 by you.

Petite nouveauté encore, et ce sur MCS Radio, Austin Dixon, Broken Hearts in Texas, les souvenirs, des souvenirs, des souvenirs, et encore des souvenirs, et plein de souvenirs, et pourquoi ne pas justement se faire plaisir avec ce genre de souvenirs. Dans quelques petites minutes, Woman Sensuous Woman, c'est notre ami Mark Chestnut, mais juste auparavant, on a le plaisir d'aller faire un tour du côté de chez Jolene et de chez Dolly Parton. C'est maintenant.

Ah, les souvenirs, les souvenirs, les souvenirs, on aime bien les souvenirs, et puis on écoute comme ça, rien que pour le plaisir de nos petites oreilles. Tiens, Jolene, c'était Dolly Parton, encore et encore de la musique, quand on vous dit « Sensuous Woman ». Ah, que c'est bien dit. Surtout dit par Mark Chestnut.

Entrée passion, et ce depuis 16h jusqu'à 18h, le plaisir de se faire plaisir, la musique, la musique, la musique, et encore la musique, et toujours de la musique, puisque dans quelques instants, nous aurons entre autres l'occasion de retrouver extrait du dernier album de Jason Aldean. Eh bien, c'est lui justement en compagnie de Luke Bryan, Songs About Us, mais juste auparavant, on a aussi l'occasion de retrouver un CD single sorti il y a un petit peu plus de 3 semaines maintenant, qui s'appelle High Notes, et c'est Joe Nichols.

Raised Like That à l'instant, et ce sur MCS Radio, c'était James Johnston. D'ici quelques petits instants, vous aurez l'occasion de retrouver Jason Aldean en compagnie de Luke Bryan. Songs About Us, extrait du tout dernier CD en date pour, et qui vaut la peine d'être écouté, et même plus que ça, à avoir à la maison, surtout de Jason Aldean. Juste auparavant, si je vous dis Real Friends, vous allez me dire Chris Johnson. Alors, c'est done.

Et bien voilà déjà la première heure de Country Passion qui se termine. Sur MCS Radio avec entre autres Jason Aldean, Luke Bryan, Songs About Us. Et on termine vraiment cette première heure avec ce titre Heart Like a Hurricane, Aaron Pritchett. Rendez-vous d'ici quelques minutes pour la seconde partie de Country Passion.

0: Il est 17h. 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

Merci d'entamer cette seconde heure avec nous et ce sur MCS Radio Country Passion. Rien que pour le plaisir de nos oreilles, encore et toujours, nous allons de découverte en découverte. Nous retrouvons les bons vieux machins, nous retrouvons des petites nouveautés, machin, tout ça. C'est qu'est-ce que c'est bien en plus avec Confederate Railroads et ce titre Queen of Memphis. Si je vous dis Sarah Evans, vous me dites wait a minute. Alors, wait a minute. En français, attends une minute. Nous sommes là jusqu'à 18h.

Oui, 8 minutes, nous avons tout le temps, et ce sur les ondes d'MCS Radio, nous avons jusqu'à 20h, non pas pour la country music, mais nous avons jusqu'à 18h pour la country music, ça c'est sûr. Et puis après, nous aurons l'occasion de retrouver vos chansons à la demande, bien évidemment. Autrement dit, si on a tout son temps, si si, nous sommes là jusqu'à 20h de toute façon. Et puis vous avez vu notre ami Christian, donc il est là en pleine forme. Les souvenirs encore et toujours, et il rit, mais c'est vrai en plus. Les souvenirs encore et toujours. Dans quelques instants, il y a un peu plus de 8 ans, sortait le morceau de Low Cash, Don't Get Better Than That. C'est ce que nous aurons l'occasion de retrouver d'ici quelques petites minutes. C'est trop drôle, mais si, si, quand même. Mais juste auparavant, Tall Tall Trees, années 80, et c'est Alan Jackson.

Smoke Rings in the Dark, c'était Gary Allan, et juste auparavant, More Than My Hometown, c'était signé Morgan Wallen. Dans les 10 prochaines minutes, vous aurez l'occasion, entre autres, de retrouver Tristan Horncastle, Recreation Land, bien sûr, Zach and George, Call It a Day, le plaisir également de retrouver Happens All the Time. Ce sera notre ami Jump Hardy, une demoiselle qui s'appelle Ella Langley, c'est Choosing Texas, ce sera également d'ici quelques toutes petites minutes, mais juste auparavant, on a le plaisir de retrouver Mademoiselle Reba McEntire. Turn on the radio.

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1: Un des plus gros, si pas le plus gros succès, signé Ella Langley, Choosing Texas. Plein, c'est le moins qu'on puisse dire, en tout cas, et ce sur MCS Radio. D'ici quelques petites minutes, je vous propose de retrouver It's How You Look, que vous connaissez maintenant par cœur, signé Josh Ross. Nous aurons aussi l'occasion de retrouver Tim McGraw en compagnie de Faith Hill, Let's Make Love, chose promise, chose due. Et par la même occasion, je vous ai dit tout à l'heure, Sweet Caroline de Neil Diamond. Ah, c'est vrai que ce n'était pas mal du tout. Eh bien, remis au goût du jour par les Rail Banders, c'était il y a une petite vingtaine d'années. Et en matière de country en plus. Alors écoutez, si vous ne connaissez pas encore, ce que ça donne.

Let's Make Love, Tim McGraw en compagnie de Faith Hill, les souvenirs et tout ça, et tout ça, et tout ça, c'est presque terminé. En tout cas pour aujourd'hui, même en matière de country music, on se retrouve la semaine prochaine, même endroit, même heure. Autrement dit, à partir de 16h sur MCS Radio, on va se quitter tout doucettement, mais c'est le cas de le dire, tout doucettement, avec entre autres une chanson signée Blake Shelton, Let Him In Anyway, et puis après, eh bien, on verra, on verra. Le plaisir de se faire plaisir encore et toujours dans quelques instants, eh bien ce sera vos chansons à la demande en compagnie de notre ami Christian. Alors notez bien tout ça, tout ça, tout ça, tout ça, 0479 07 0110, et puis que vous dire d'autre que Blake Shelton, Let Him In Anyway, et après il y aura encore de la country music. Rendez-vous la semaine prochaine, si si quand même, pour terminer jusqu'à 18h, et puis que vous dire d'autre que de passer d'excellents moments avec nous, il n'y a pas de problème. En tout cas, à tout de suite pour vos chansons à la demande.

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1: Il est 18h. 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
1: C'est parti en live en ce samedi après-midi ou même fin d'après-midi, début de soirée. Vous savez que nous sommes là entre 18 et 20 heures pour Chansons à la demande. Et puis, on salue tout le monde qui nous regarde via la cam, bien sûr. Et puis, on est là également le dimanche entre 10h et midi. Eh bien, bienvenue à tous et à toutes. Merci d'être là, merci de nous accompagner. Et puis, nous, on est là pour suivre vos demandes, puisque pendant toute la semaine, au 0479 070110, vous avez fait vos demandes par SMS avec votre prénom et localité. La feuille est encore bien remplie, comme le montre Nicky d'ailleurs, pour celles qui nous regardent. Ça va, Nicky ?
2: Ça va très bien, ça va. Oh, oui, le soleil est là
1: La porte-fenêtre est ouverte.
2: Et puis on fêtera un anniversaire demain.
1: Ouais.
2: Ouais.
1: Ah
2: ouais.
1: Lequel ?
2: Celui de Dimash, il est né le 24 mai.
1: Ah, bon anniversaire à Dimash ! Wendy, bien le bonsoir. Et on va commencer avec lui.
2: Justement. Oui, la chanson est en chinois. Elle s'appelle War and Peace et c'est Dimash Kulbergen.
1: Eh bien, on va l'écouter tout de suite. Bonne soirée à tous et à toutes et merci de votre fidélité.

0: quelle bonne voix pour démarrer cette émission chanson allemande par Wendy Dimash à l'instant. Un artiste qui parle que de paix dans ses chansons, hein. C'est un peu normal avec tout ce qui se passe maintenant. Et puis voilà, il a, depuis tout petit, eh bien, il chante et il supplie la paix, la joie, la bonne humeur, la gaieté et tout dans ses chansons, hein. C'est vrai, hein.
1: Tout à fait. Tout
0: voilà,
1: tout à fait.
0: Donc Wendy a eu sa petite récréation en ce samedi soir. Et puis, on peut retrouver cette chanson aussi le dimanche matin en rediff, le matin entre 10h et midi.
1: Voilà, entre un croissant et un chocolat chaud.
0: Ouais.
1: N'est-ce pas ?
0: Alors, c'est celle-là ?
1: Ouais. Eh bien oui, cette fois nous allons du côté de Célia, qui habite à Anzival. Elle a demandé Senses Tip Toing.
0: Et on va faire un petit coucou à toutes ceux et celles qui sont sur les terrasses d'EY, puisque vous le savez, votre radio EY, eh bien, vous offre la musique dans les rues d'EY. Eh bien, on vous fait un petit salut également. Et puis, merci d'être là.

0: Un bon programme pour pouvoir démarrer cette émission. Eh bien, on commence en force avec un petit peu de rock'n'roll, quelque part. Un petit air de rock'n'roll, ça fait du bien.
1: Que tu ne connaissais peut-être pas ?
0: Non, pas du tout.
1: Eh ben voilà.
0: Non, bon.
1: Comme
0: on
1: quoi.
0: Sait pas tout connaître.
1: Comme hein. Quoi.
0: Voilà, on sait pas tout connaître. Bon, vive le soleil, vive la joie et la bonne humeur dans cette émission avec Durand Durand pour suivre.
1: Oui, avec ce titre Girls on Films qui a été demandé par Jessica qui habite à Essen.
0: Merci à Jessica.

0: Ah ben voilà, c'était Duran Duran, bon souvenir. Ben ça continue, n'est-ce pas?
1: Mais bien sûr que ça continue, avec entre autres Chris de Burgh, Eye of Emotion, si tu te souviens, il y a quelques belles petites années.
0: Ouais.
1: Eye of Emotion, qu'est-ce que c'est? Eh bien, c'est pour Sylvie qui habite à Jemap.
0: Merci à Sylvie et son morceau d'ici quelques instants. 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

0: Eh bien voilà, eh bien voilà, je suis là.
1: Mais oui, mais nous sommes là, comme chaque samedi d'ailleurs, à partir de 18h.
0: Mais oui.
1: Évidemment.
0: Bon, évidemment. C'est une vieille chanson ça, hein.
1: Évidemment.
0: De
1: mais
0: France
1: oui.
0: Gall.
1: Et oui.
0: C'est France Gall qui chante ça. Alors, qui a demandé quoi dans chanson allemande?
1: Ah, on a fait plein de demandes, mais plein, quand on dit plein, c'est plein. Christopher, qui habite à Mosé, près de Namur, a demandé Jennifer Lopez, Waiting for Tonight.
0: Ah, ça va bouger!

0: Elephant Tonight sur MPS Radio Souvenir, c'était ma chère Nikki.
1: C'était quelque chose que vous connaissiez encore,
0: bah oui.
1: Sur laquelle vous avez dansé en
0: mais
1: plus,
0: oui.
1: Mademoiselle Jennifer Lopez.
0: Ah, Jennifer Lopez. Et puis maintenant, pour suivre votre programmation, puisque c'est vous qui demandez vos chansons 0479-0701.
1: 10.
0: Durant la semaine par SMS, la ligne est ouverte 24 heures sur 24. Mettez votre prénom ainsi que votre localité et la personne suivante.
1: Et la personne suivante avec le chanteur suivant, puisque c'est un chanteur, c'est un homme, c'est un. Eh bien, c'est un gars qui a demandé.
0: C'est un homme comme
1: voilà.
0: Moi. C'est un homme comme moi.
1: Voilà. Tout à fait. C'est Steven qui habite.
0: Un baraquet. Non, pas un baraki, Oh, Serge, voyons.
1: Il s'est trompé de lettre, c'est normal.
0: Ben oui, on aura peut-être l'avenue d'Eliane tout à l'heure.
1: Ah, peut-être.
0: Qui va nous dire un petit bonjour.
1: Voilà, et qui va choisir sa chanson en direct.
0: Madame est partie au Luxembourg.
1: Madame.
0: Donc, elle va repasser par chez nous, bien sûr.
1: Yes, elle a raison d'ailleurs.
0: Elle a intérêt, hein, c'est sur son chemin.
1: Exactement.
0: Bon, allez, je t'ai interrompu là.
1: Eh bien, oui, encore. Et Steven, c'était Steven qui habite à Middlekerk et qui a demandé Lionel Richie, You Are.
0: On va plonger dans l'eau.

0: Votre média IY MCS Radio à l'instant, Lionel Richie. D'ici quelques instants, on se retrouve pour la suite de l'émission après cette virgule.
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2: Bah voilà, j'appuie sur les mauvais boutons. Ça peut arriver, hein. Bon, voilà, l'erreur est humaine. Hein, bon, tout on va faire fait. Plaisir à Christophe d'ailleurs. C'est ça le démarrage de sa chanson qu'il a demandé. Et il a demandé quoi, Christophe?
3: Mais notre ami Christophe a demandé Fralipolipi avec ce titre Angel.

0: Apparemment, si mes informations sont bonnes, c'est sorti il y a 13 ans.
1: Un peu plus.
0: Un peu plus, même.
1: Beaucoup plus.
0: Franipo Lippi avec Angel demande.

0: Christophe, qu'on salue, bien sûr. On vous salue tous et toutes. Et puis, voilà, c'est votre récréation, c'est vos demandes. Et on va poursuivre avec qui ?
1: On va poursuivre avec quelqu'un qui habite à Torny.
0: À Torny ! Tiens,
1: oui,
0: ça, c'est la première fois,
1: au fond de la Belgique.
0: Ah oui ?
1: Il s'appelle Noah et il a choisi Billy Joel, Uptown Girl.
0: Je veux bien le fin fond de la Belgique, mais de quel côté ?
1: Du mien.
0: Du mien ?
1: Du mien, voilà, exactement.
0: Fin fond de la Belgique, t'es pas le fin fond de la Belgique, toi ?
1: Ah, si !
0: Fin fond de la Belgique, pour moi, c'est la frontière, hein ?
1: Ah bah voilà, c'est pas très loin.
0: Non, c'est pas trop loin, allez, arrête, hein. Elle dit d'être sottise,
1: Mais non.
0: Allez, on

0: Gone Girls. Bien, bien, bien, ça fait danser. Ça fait sourire, et puis ce qui va faire sourire aussi, c'est Ed Sheeran avec Azizam,
1: oui.
0: Qui a été demandé par
1: Rebecca qui habite à Namur.
0: Merci Rebecca.

0: Alors on peut le dire que c'est un de ses grands succès, hein. Ça on peut pas le nier. Et Tiran Azizam sur votre radio web, MCS Radio, à la demande bien sûr. Et c'était demandé par qui?
1: Et ça a été demandé par une demoiselle qui s'appelle Rebecca et qui habite à Namur.
0: Ah, maintenant, ça va être un morceau que j'aime bien.
1: Oui.
0: Qu'on n'entend pas souvent, du groupe ABBA.
1: Does Your Mother Know a été demandé par Richard, qui habite à Quévrin, dans le Hainaut.
0: Très bonne idée, Richard, c'est ça?
1: Richard, oui.
0: Allez, on écoute.

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1: Voilà, la suite de l'émission après ABBA. Bien, on va parler un petit peu de notre petit événement du 12 juin. N'oubliez pas, venez nombreux et nombreuses, puisque c'est gratuit pour les visiteurs et exposants. Eh bien, nous aurons plus de 100 voitures, voire plus, si la météo nous le permet. Eh bien, voilà, venez voir des ancêtres, des vieux tacos, ou même des vieilles anciennes Porsche. T'aimes bien les Porsche.
2: Tu parles des voitures, hein ?
1: Je parle des voitures.
2: Parce que tu me regardes en disant vieille, je me dis oulala.
1: Non, je parle de voitures.
3: Évidemment.
1: Bah oui, on aime bien les bagnoles. Donc, grand rassemblement au centre récréatif des Remouchants. Nous serons là avec le studio mobile. Et c'est une organisation de votre
2: radio.
1: Voilà, c'est SCS Radio qui organise ça. C'est sa grande première dans le thème toujours de Vrom Passion, puisque Daniel Leder sera là pour commenter et animer son émission comme d'hab.
2: Et tu sais donner l'adresse.
1: On est en pleine saison, c'est rue Marcel numéro 10.
2: Voilà.
1: À Remouchant.
2: Mais yeah.
1: En plus, j'ai fait un itinéraire fléché. Pas bien ça.
2: Et
1: les bâches, sont en train de se mettre. Donc on annonce dans la commune des Wailles, eh bien tout ce qui se déroulera au centre récréatif. En plus, il y aura un château gonflable pour les enfants, il y aura un food truck et un bon glacier de la région qui est de Remouchant. En plus, notre ami Bernard, que je salue d'ailleurs s'il est à l'écoute, eh bien voilà, on aura des bonnes glaces artisanales en plus. C'est pas bien, ça.
2: Excellent.
1: Et puis, alors, un apéro, bien sûr. Hein. Tout ça entre 17h jusqu'à 22h.
2: Jusqu'à bien tard dans la nuit.
1: Non, pas dans la nuit. C'est pas une soirée dansante. Hein. Hein, quand même. Hein. Bon, voilà. Et puis, les ancêtres, ils vont être fatigués. Hein. Ils devront rentrer à la maison. Bon. Voilà. Allez, la suite du programme. Donc, notez ça dans votre agenda. Et j'imagine que c'est fait. Alors, maintenant, on écoute.
2: Eh bien, nous allons du côté de chez André, qui habite à Tongres.
1: Tongres.
2: Oui, il a demandé un bon vieux machin extraordinaire, en plus. Signé Marvin Gaye et Tammy Terrell, and no mountain high enough.
1: Bon choix, merci beaucoup.

0: Quel bon souvenir! On se croirait dans les années 60, n'est-ce pas?
1: Mais nous sommes dans les années 60. Nous sommes dans les 60s.
0: Ah, moi j'aimais bien cette époque.
1: Ah oui, c'était et puis Marvin Gaye, c'était quand même quelqu'un.
0: Ah, oui, John Travolta et toute la clique. Moi j'aimais bien cette époque.
1: Ouais, hein.
0: Surtout les bagnoles, c'était génial.
1: Ah,
0: les grosses bagnoles américaines. Yes! Bon, alors, la suite des suites.
1: La suite des suites.
0: Oui.
1: On va un petit peu s'amuser avec quelque chose qui n'est pas mal du tout. Et une demoiselle. Et c'est la première fois qu'elle nous écrit un petit mot. N'est-ce pas? Qu'est-ce que tu racontes, toi?
0: Non, rien du tout.
1: Il raconte. Il parle tout seul.
0: Mais c'est de la façon que tu le dis, tu l'annonces, quoi. Mmh. On va jouer avec quelque chose.
1: Tu vois, tout de suite. Fais une chic.
0: Bah oui, c'est ce que tu as dit.
1: Oui,
0: n'est-ce
1: oui.
0: N'est-ce pas, Serge? C'est ce qu'elle a dit, voilà.
1: Écoute,
0: bon.
1: Une petite sucette.
0: Allez,
1: tu veux pas une
0: Eliane,
1: sucette? Tu veux
0: si
1: pas une petite sucette?
0: Si Eliane nous écoute, qu'elle met le turbo, hein. Puisque, bon, on la voit pas arriver, là.
1: Et il va bientôt être 19h, donc
0: oui.
1: Ce serait peut-être bien de la passer peut-être après le temporaire.
0: Pas,
1: d'accord.
0: Ouais, bon, bah,
1: on se retrouve de suite.
0: Si vous êtes sage. Hein.
1: On est toujours sage.
0: Vous l'êtes. Vous
1: comme
0: l'êtes.
1: Des images.
0: Merci d'être avec nous. Bon moment. De bonne humeur.
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0: La suite du programme. David Guetta, juste avant les tops.

0: Il est
1: 19h.
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3: Eh bien voilà, nous sommes partis pour la deuxième heure. Oh mon Dieu, ça passe vite. Mais quand il y a du soleil et qu'on est bien, c'est vrai que ça passe vite.
4: En
3: bon,
4: plus.
3: Alors, chanson à la demande, deuxième heure, c'est parti. Et on va faire plaisir à qui?
5: Eh bien, on va faire plaisir à quelqu'un que nous ne connaissons pas encore. C'est la première fois qu'elle nous écrit un petit mot.
3: Ah, c'est sympa, oui. C'est sympa. Mais c'est vrai qu'on a de nouveaux auditeurs aussi grâce à cette émission. C'est ça qui est sympa.
5: Et elle habite à Besançon-Rieux. C'est tout près de... C'est entre la Louvière et Senef.
3: Ah ouais, ah ouais.
5: Donc voilà, nous restons
3: bien
5: un petit peu dans la région d'Eliane aussi.
3: Bien, bonsoir à la Louvière qui nous écoute. Et puis le nord de la France. Hein. Ils sont énormes à nous entendre.
5: Et elle s'appelle Jasmine. Elle a demandé Roxette Sleeping in My Car.
3: Merci Jasmine.

0: Là, ça joue en guitare électrique, hein. Il y en a. C'était
1: Sleeping in my car, bien évidemment, que tout le monde connaît.
0: Alors,
1: et qu'on adore, en plus Roxette.
0: Tu te souviens tantôt de la ville qui était soi-disant près de chez toi?
1: Oui, Tourny.
0: Tourny. On va avoir des informations sur Tourny, attention.
1: Alors attention, ça arrive, Tourny, voilà, n'est-ce pas?
0: Je l'ai eu.
1: Eh bien, non, c'est un village de Belgique.
0: Ouais,
1: jusque-là ça va.
0: Oui.
1: À l'extrême pointe méridionale de la Gaume.
0: Ah.
1: Il fait administrativement partie de la commune de Rouvroy, dans la province du Luxembourg. Et en plus, Tourny fait partie de l'association regroupant les plus beaux villages de Wallonie.
0: Il me semblait bien que c'était près de Liège. Hein.
1: Ben oui, c'est tout près de chez moi.
0: C'est dans la province du Luxembourg.
1: Mais voilà. Oui, évidemment.
0: Eh bien, on va saluer toutes ceux et celles qui nous écoutent du côté du Luxembourg.
1: Voilà.
0: Il y a des auditeurs par là aussi.
1: C'est vrai.
0: Nous sommes partout via www.mcsradio.be ou alors via nos plateformes respectives qui nous diffusent ou alors carrément notre application MCS Radio. Voilà, et suivez-nous également sur les réseaux sociaux, Facebook, Instagram, TikTok et ainsi de suite.
1: Voilà, exactement, tu as tout dit.
0: Voilà, maintenant.
1: Eh bien maintenant, nous allons du côté de Delin chez Erwan qui a demandé Secret Service Flash in the Night.
0: Mais Delin, ça c'est du côté de Verviers, c'est ça? Ou un peu plus loin que Verviers quand même. Hein.
1: Il faut les voir.
0: Bon,
1: on va les voir.

0: tout décoiffé. Qu'est-ce que t'en fais? Eh bien voilà, Eliane est avec nous. Eh bien voilà, Flash in the Night. Eh bien voilà, c'était demandé par.
1: Ben voilà, c'était demandé comme ça, voilà.
0: Voilà, c'était là, demandé.
1: C'était Erwan de Dolin.
0: Ah voilà, Dolin. Bon, maintenant, on va partir sur quelle région?
1: On va partir sur une région bien sympathique, je trouve.
0: Oui, où ça dit?
1: Eh bien, je ne sais plus, voilà. Mais c'est un truc bien sympathique. Voilà. Non, c'est quelque chose qui
0: on
1: est.
0: On va lâcher notre petite mascotte, maintenant que la porte est fermée.
1: Voilà, voilà. Hop là, pour aller se promener comme il veut. Nous allons près de la frontière française.
0: Il a peur.
1: Nous allons près de la frontière française.
0: Ah, oui, oui.
1: Nous allons du côté de Beaumont.
0: Beaumont, c'est
1: oui.
0: Bien.
1: Et on va chez Vicky qui a demandé What About Us de Pink.

0: Une chanson bien connue, n'est-ce pas ?
1: Pink.
0: Pink, voilà. Tout ça sur MCS Radio. On va faire plaisir maintenant à notre ami Serge qui est là en studio. Et puis, on redit bonjour donc à Liane et son ami qui s'appelle...
2: Ivana.
0: Voilà, un gros bisou à Ivana qui aussi nous écoute de la Louvière parfois.
1: Et qui va donc certainement choisir une petite chanson.
0: Oh oui, à mon avis, oui.
1: Une petite chansonnette.
0: À mon avis, Elia ne peut pas aujourd'hui.
1: Hein, oh, ah, elle est punie.
0: Non, elle fait déjà boxing, hein, attention, elle fait déjà boxing. Bon, on va faire plaisir à qui maintenant ? À Serge donc.
1: Oui, avec une chanson country en plus de John Schneider.
0: Comme par hasard.
1: Je n'ai rien demandé, moi.
0: La country, c'est entre 16h et 18h tous les samedis.
1: Rien demandé, mais je, voilà. Mais la raison, d'ailleurs.
0: Bon,
1: John Schneider est un acteur américain. Tout le monde connaît les feuilletons qu'il a, enfin les feuilletons qu'il a fait, c'est vrai. Et Gold All Boy, c'est une chanson qu'il a reprise, n'est-ce pas ? Donc c'est Serge de Juppy. Il a eu raison, d'ailleurs.
0: Mais c'est Serge de Paradis aujourd'hui.
1: Hein. De Paradis, oui. Oui, oui. Au Paradis.
0: Il est à Paradis à Hawaii.
1: Il est au Paradis.
0: Voilà, il est au Paradis. Allez.
1: Ah oui, c'est normal.

0: Je sens que les barbecues vont chauffer aujourd'hui. On va faire des bonnes saucisses, du bon steak ou alors autre chose, des hamburgers, tout ça, des chipolatas aussi, pourquoi pas. Miam, miam, miam, miam, tout ça avec des bonnes sauces.
1: Quelle bonne idée.
0: Pour bien nous faire grossir, hein, voilà. En tous les cas, profitez-en, profitez du soleil, profitez de votre radio en même temps, en musique, puisque ces chansons à l'allemande à l'instant, c'était Black Country Music.
1: Yes, voilà. Quelle bonne idée.
0: Maintenant, on va faire Toto.
1: On va faire Toto, pas ta Toto à toi. Hein.
0: Ah, c'est pas ma Toto.
1: Non, non,
0: à
1: c'est
0: moi.
1: Pas ta Toto non. À toi.
0: Papa, je conduis mon auto.
1: Non, tôt, non, c'est pas le même.
0: Papa, je conduis mon auto. Papa, je conduis mon auto. Moi, j'aime les Toto.
1: Voilà. Yes, comme ça, il l'a fait.
0: Je suis content, voilà. Je peux retourner à la maison.
1: Voilà, exactement. Megan, qui habite à Wiris, a demandé Toto, stop loving you. Can't stop loving you.

0: Et voilà, c'est Toto.
1: Mais oui, Toto.
0: Toto, souvenir.
1: Bien évidemment.
0: Bien.
1: Can't Stop Loving You.
0: Qui a été demandé par...
1: Mégane de Wiris.
0: Alors, ma petite Eliane, t'es là aujourd'hui, tu vas faire un petit coucou au micro comme un mot.
2: Coucou au micro.
1: Attends, on arrive. Attends, prends le mien, si tu veux.
0: Voilà,
1: Il fonctionne,
0: bien sûr.
2: Bonsoir à tous.
0: On a du matériel ici, il y a plusieurs micros quand même.
2: Hein?
1: Oui, ben voilà, elle a le micro.
2: J'ai le micro.
1: Et qu'est-ce qu'elle a demandé ?
2: The Vance.
1: C'est un groupe que tu connais très certainement. Tu peux un peu expliquer d'où ça vient ou non ?
2: Je viens de.
1: Tu viens d'écouter. Et en plus, le truc, c'est Ever.
2: Ever.
1: Aïe. On va découvrir, tiens. On découvre.
0: Petite Eliane, tu peux faire une fois, pour une fois, ta publicité pour le lundi. Lundi 20h.
2: Label Rock,
0: voilà.
1: On fait plein de découvertes.
0: Et une nouvelle petite séquence. À 12h, 15h, 18h, qu'est-ce qui se passe ?
2: Trois chansons à la suite.
0: Ouais.
2: Chansons françaises.
0: Uniquement françaises. Mais qu'on n'entend pas toujours.
2: À la limite, qu'on n'entend plus.
0: Voilà. Donc, une belle programmation faite encore de Eliane.
2: Voilà.
0: Que vous pouvez retrouver du lundi au vendredi, à 12h, 15h, 18h. Le samedi, 12h, 15h. Non, 12h, pardon, 12h. Et le dimanche, 12h, 15h, 18h. Voilà.
2: Tout ça.
0: Voilà. C'est bien, non ?
2: Et le lundi, Label Rock.
0: Label Rock. Voilà. Eh bien, on va aller dans ton domaine tout de suite.
2: Merci.

0: Il nous reste encore une bonne demi-heure dans Chanson à la demande. En ce beau jour ensoleillé, profitez-en tous les cas, puisque votre radio est là pour vous servir, comme tous les week-ends. C'est votre récréation, Chanson à la demande. À l'instant, on faisait plaisir à Eliane, notre animatrice choc de la Belle Rock, tous les lundis entre 20h et 22h. Ensuite, on fait plaisir avec une chanson d'Alain Bachung tout à l'heure. Mais avant ça, on a Elton John.
1: Elton John, Sorry Seems to Be the Hardest Word, a été demandé par Maëva qui habite à Esneux.
0: Merci Maëva.

0: Voilà l'instant Elton John au programme dans Chanson à la demande. Et c'est tous les samedis et les dimanches. Le dimanche entre 10h et midi. En rediff et en live le samedi entre 18h et 20h. Nicky et moi-même, bien voilà, on se fait un grand plaisir chaque semaine d'être avec vous et de vous donner du divertissement et surtout de la bonne humeur en ce beau soleil en plus. Et ça va continuer. Donc voilà.
1: Oh bien. Que oui.
0: C'est bien. Alors, chanson suivante.
1: Eh bien, la chanson suivante sera une chanson française.
0: Ah non, c'est celle-ci.
1: Non, c'est celle-là.
0: C'est Alain Bachung.
1: Eh bien voilà. Et donc c'est à votre gauche.
0: Tu vois, t'allais voilà, te faire tromper encore. Hein.
1: Et Maud, qui habite à Baleine, a demandé à Alain Bachung, Osez Joséphine.

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0: Allez, on va continuer les chansons à la demande. Ici, c'était un une petite coupure comme ça. Et puis voilà, on reprend maintenant nos activités, vos activités. Et maintenant, on va faire plaisir à une personne qui est ici aussi.
1: Qui aime bien manger. Bon appétit.
0: Voilà.
1: C'est le moment de passer à table.
0: Elle a demandé une chanson également. Et elle a demandé quoi ?
1: Phil Collins, Another Day in Paradise.
0: Très bonne idée.

0: paradis, paradise, comme ici. Ben oui, voilà.
1: Oui.
0: Elle papote.
1: Oui, ben, oui ben non, oui, mais voilà.
0: Elle papote. C'était pour Ivana, qui était avec oui, nous en studio avec Eliane.
1: Non, on disait qu'il a fait plein de bonnes choses. Plein.
0: Ah, ouais, oui.
1: Plein de bonnes musiques, franchement.
0: Phil Collins. C'est
1: chapeau.
0: Génial. Alors, ensuite...
1: Ah, mais quelque chose qui, de ma foi, n'est pas mal, qui va te rappeler des souvenirs, tiens.
0: Ah oui.
1: Si je te dis James Bond.
0: Oh, ouais.
1: On ne sait pas lequel, mais on connaît la chanson. Gladys Knight, License to Kill, a été demandée par Nicolas, qui habite à Montigny-sur-Roc, c'est dans le Hainaut.
0: Super, Nicolas, merci beaucoup.

0: À l'instant, sur MCS Radio, c'était qui, Nicky?
1: Gladys Knight.
0: Voilà.
1: License to Kill, extrait d'un des James Bond.
0: Demandé par...
1: Et demandé par Nicolas, qui habite à Montigny-sur-Roc, dans le Hainaut.
0: Alors attention, l'avant-dernière déjà qui nous arrive. C'est vrai que ça passe vite quand même le temps. Hein. Bon, l'avant-dernière est demandée par qui?
1: L'avant-dernière est demandée par... Eh ben, c'est une bonne question, tiens, voilà. La bonne... L'avant-dernière est demandée...
0: C'est le numéro 9 de...
1: Évidemment, de celui-là. Eh bien oui, c'est Jade qui habite à Louvain et qui a demandé Robbie Williams, Sin.

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1: Voilà la chanson, c'était Robbie Williams, l'avant-dernière chanson, à la demande, et on va retrouver d'ici quelques instants la toute dernière, et puis nous, on va se quitter sur la pointe des pieds, tout
2: exactement,
1: doucement, n'est-ce pas? Bah oui, mais on reste avec Eliane, bien sûr, hein. On reste avec Eliane, voilà. En tous les cas, on vous remercie tous et toutes encore d'avoir fait autant de demandes cette semaine, n'oubliez pas le 0479-0701.
2: 10.
1: Voilà, la ligne est ouverte 24h sur 24 par SMS. Vous faites votre demande, vous envoyez votre prénom et localité. Voilà, toi on te retrouve MCS Weekend la semaine prochaine et Country Passion comme d'habitude, comme tous les samedis après-midi.
2: Oui.
1: Et puis voilà, on sera de retour la semaine prochaine. Donc n'oubliez pas que nous sommes là également le dimanche entre 10h et midi. Alors, on termine avec qui avant de se quitter?
2: On termine avec Suzanne qui habite à Liège et qui a demandé Calogero en apesanteur.
1: Calogero, carrément, t'es sûr que c'est ça?
2: Oui, oui.
1: Oui, c'est juste.
2: Oui, oui.
1: T'as raison. Allez, bye bye tout le monde.
2: Bye bye.
1: Merci de nous avoir suivis, de nous avoir écoutés. D'ici quelques instants, les programmes continuent sur MCS Radio. Vous savez qu'on est là 24h sur 24 via le www.mcsradio.be. Bye bye.
2: Ciao.

0: Il est 22h.
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